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La chanson qui suit, c'est avec la voix de Michel Sardou. 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

0: Bélier. Horoscope de la semaine du 28 novembre au 4 décembre 2021. Amour, couple, les astres vous gratifieront d'une période de délices conjugales. Ils inciteront votre partenaire à être disposé au mieux envers vous et à se montrer plein d'attention et de prévenance pour vous. Vous aurez droit à des moments inoubliables. Célibataire, pas de grands bouleversements dans la vie amoureuse des célibataires. Vous connaîtrez de bons moments, qui éclateront comme les gros orages d'été. Allez, n'en soyez pas désabusés, pas de regrets inutiles, vivez pleinement au jour le jour en attendant l'arrivée de quelque chose de plus solide. Travail, si vous voulez vous lancer dans l'action grandiose cette fois pour décrocher la lune, ne commettez surtout pas l'erreur de croire que tout est gagné d'avance ou qu'il suffit de tricher pour gagner. Une telle conception entraînerait des conséquences désastreuses sans commune mesure avec l'éventuel profit que vous pourriez récolter dans la meilleure des hypothèses. Santé, avec une telle configuration astrale, il faudra vous astreindre à une certaine rigueur et une certaine discipline alimentaire. Les excès risquent d'être aussitôt sanctionnés par une importante prise de poids et par des ennuis de santé, surtout pour les natifs du deuxième décan, dont la gourmandise sera décuplée sous l'influence de Mercure. Argent, sur le plan financier, vos projets s'avéreront tout à fait satisfaisants, et les influx astraux vous aideront à les réaliser sans trop de peine. Vous devrez néanmoins savoir éviter de vous laisser dévorer par une ambition démesurée.
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0: Taureau. Horoscope de la semaine du 28 novembre au 4 décembre 2021. Amour. Couple, vos rapports avec votre conjoint seront placés sous le signe de l'efficacité. Ensemble, vous vous attaquerez à des problèmes concrets, et vous vous efforcerez de les résoudre dans les plus brefs délais. Excellente stimulation. Si le mari et la femme s'accordent, ils peuvent ensemble vider la mer de Chine, proverbe vietnamien. Célibataire, les aspirations romanesques des célibataires auront toutes les chances de se concrétiser. Il est très probable qu'une occasion leur sera offerte de contracter de nouveaux attachements, ou qu'une liaison qui existait déjà prenne une tournure beaucoup plus officielle. Travail. Avec cet aspect de Pluton, il n'est pas impossible, il est même probable que de très importants changements dans votre vie professionnelle s'étalant sur une longue période prendront racine cette semaine. Pour vous donner toutes les chances possibles, prenez conseil sans attendre. Santé. Plusieurs alliés planétaires vous permettront de voir la vie en rose. Une accalmie qui viendra à point après les tensions des dernières semaines. Les douleurs intestinales ou les éruptions cutanées dues à la nervosité diminueront sensiblement. Argent. Vous éprouverez un goût très prononcé pour les objets luxueux et les plaisirs. Ne vous privez de rien tant que cela n'est pas susceptible de vous causer des problèmes financiers. Gâtez-vous un peu afin de conserver la joie de vivre. Gémeaux. Horoscope de la semaine du 28 novembre au 4 décembre 2021. Amour. Couple, sous l'impulsion de Vénus en bel aspect, vous essaierez sérieusement de pacifier vos relations conjugales, vous vous efforcerez d'avoir un comportement réaliste et raisonnable. On ne vous reconnaîtra plus. Continuez dans cette bonne voie, et vous serez heureux. Célibataire, les célibataires se satisferont fort bien d'amourettes passagères, de flirts sans lendemain, ce en quoi ils auront parfaitement raison, car une liaison commencée maintenant ne pourrait que leur amener des désagréments. Les déconvenues sentimentales seront nombreuses cette semaine. Travail. Soyez prudent dans vos rapports avec vos supérieurs hiérarchiques, car l'ambiance astrale, dominée par la planète Mars, vous incitera à un sentiment de rébellion que vous aurez quelque mal à dominer. L'heure ne sera pas à la compréhension et au laisser-vivre. Alors, gardez un profil très bas si vous tenez à votre gagne-pain actuel, car l'on n'a jamais vu un pot de terre écraser un chaudron dans un concours de carambolage. Santé. Excellente résistance physique et morale, malgré un surcroît de responsabilités et d'obligations. Cette semaine, vous viendrez facilement à bout de tous vos petits malaises, migraines ou douleurs. Un peu d'exercice et de régime, et vous aurez une forme idéale. Argent. Pluton vous conseillera d'éviter les dépenses excessives, de ne pas céder à vos goûts de luxe. Quelques complications possibles concernant le patrimoine, un héritage. Faites preuve de lucidité.

Cancer. Horoscope de la semaine du 28 novembre au 4 décembre 2021. Amour. Couple, dans votre vie conjugale, vous serez fort entreprenant cette semaine, sous l'aiguillon de Mars. Toutes les initiatives viendront de vous. Vous en serez heureux, et votre partenaire n'en sera pas mécontent non plus. Célibataire, les célibataires qui veulent absolument faire partager leur idéal devront se méfier d'une erreur de diagnostic, car ils auront tendance à se faire des illusions. Malgré l'attrait certain qu'ils peuvent ressentir, il leur sera fortement déconseillé de nouer une liaison avec une personne nettement plus âgée qu'eux. Travail. L'influence de Jupiter sera à double tranchant. On devra donc vous conseiller de faire preuve à la fois de prudence et de courage dans la poursuite de vos projets. Ne vous lancez surtout pas dans des entreprises mal étudiées, mal préparées, et particulièrement si vos sentiments sont en jeu. Vous n'aurez rien à craindre si vous laissez la raison prendre le pas sur la passion, mais tout à perdre dans le cas contraire. Santé. La planète Uranus vous rappellera que la façon dont on mange compte autant que ce que l'on absorbe. N'avalez pas votre repas à toute allure et accordez-vous un temps de repos suffisant après chaque repas, dans un endroit aussi calme que possible. Enfin, n'attendez pas d'avoir trop soif pour boire, la déshydratation est une des sources de fatigue. Argent. La planète Mercure vous est en contraire, prenez des mesures énergiques pour restructurer votre capital. N'hésitez pas à sacrifier l'accessoire pour sauver l'essentiel. Il y aura bientôt des temps meilleurs. Lion. Horoscope de la semaine du 28 novembre au 4 décembre 2021. Amour. Couple, vos sentiments se caractériseront par leur profondeur et leur sincérité. Bien qu'habituellement peu démonstratifs dans vos manifestations sentimentales, vous arriverez à montrer, avec délicatesse et conviction, tout votre amour à votre partenaire. Le résultat sera merveilleux. Célibataire, pour les célibataires, les engagements qu'ils prendront cette semaine ne seront pas faciles à rompre, qu'ils en prennent bonne note et ne fassent pas de promesses en l'air. Travail. Avec Pluton en poche, vous pourrez avoir en main cette semaine tous les atouts pour vaincre les résistances et faire triompher vos points de vue. On ne pourra rien vous refuser, et votre chemin vers le succès et la gloire sera considérablement élargi. Mais ce ne sera pas une raison pour vous attaquer à des montagnes ou, pire encore, à des moulins à vent. Gardez le sens des réalités. Santé. Votre énergie et votre vitalité seront en hausse, à un point tel qu'elle pourrait même, à certains moments, vous déborder. Il vous faudra, et votre vitalité seront en hausse, à un point tel qu'elle pourrait même, à certains moments, vous déborder. Il vous faudra, à la fois, utiliser cette énergie.

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2: 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Dernier, je vous en prie, Seigneur, me délivrer de la même façon de tous mes ennemis, de les mauvais desseins en leur disant, laissez aller, c'est sauf. 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
1: Et ça, c'est une chanson de Fazaza.
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1: 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Parce que
0: mais chérie, vous dites que je chante une chansonnette française. 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
5: 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Manabolocho.
6: Si l'homme pouvait capter tous les rayons du soleil et emmagasiner toutes les sources de la nature. Il deviendrait plus assoiffé que jamais.
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2: 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Vous regardez pas.

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Bonsoir New York, toujours une courtoisie spéciale de Papa Calbi Cresson. 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
1: 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Bonsoir New York, toujours une courtoisie spéciale de Papa Calme, qui restera notre casier. 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
3: Parce qu'ils sont analysés. Je dis toujours, dans toute action qu'on a posée, il y a deux éléments là-dedans. C'est deux éléments pour tout petit. Ils n'ont seul pas qu'à faire. 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

Seigneur. Si c'est pasteur, bien président. Si président, faut me porter ça. Si me porter ça, faut me baisser ça. Et on me modifie dans tout le monde. Seigneur, mes questions.